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4: Le sujet est les péchés présomptueux. Donc, présomptueux semble plutôt sérieux et non un mot qui est habituellement utilisé. Il est défini quand une personne se donne des libertés, fait des choses avec tellement d'audace, si bien qu'on peut les décrire avec l'adjectif présomptueux ou impertinent. Présomptueux vient du verbe latin praesumere, qui veut dire prendre à la légère. Cela signifie prendre votre succès ou votre pouvoir de faire quelque chose à la légère. Les péchés impertinents ou présomptueux sont prémédités. Il y a une intention à pécher et un temps de délibération avant l'acte. Ces péchés présomptueux ou pertinents sont des péchés volontaires. Ce sont des péchés que nous commettons sachant qu'ils sont mauvais et que c'est un péché avant de le commettre. De tels péchés volontaires qui dépendent de l'attitude de soi peuvent être spirituellement dangereux. Nos cœurs devant le Seigneur devraient être tel que nous désirons éviter les péchés volontaires. Nous devrions désirer d'extraire de nos cœurs ces péchés cachés que nous commettons. Cependant, quand nous permettons à la chair de nous dominer, nous sommes incapables de reconnaître ces péchés. Nous demeurons aveugles par rapport à beaucoup de nos péchés présomptueux, impertinents et les défauts de caractère. Nous avons donc besoin de Papa pour nous les révéler à travers le Saint-Esprit. Parfois, les péchés impertinents ou présomptueux sont commis par ceux que vous devriez mieux connaître, mais vous les commettez. Pécha est un mot hébreu qui traduit ces péchés comme transgression. Nous l'avons dans la prière dominicale que Jésus a enseigné à ses disciples. Le mot implique aussi un sens naturel continu de révolte ou de rébellion envers l'autorité. Ce qui est présomptueux habituellement manque de respect à l'autorité ils ont une confiance dans leur arrogance. Vous pourriez dire que j'écris habituellement sur l'amour, pourquoi donc je semble mettre en garde ici? Oui, je sens que c'est le cœur d'amour du Père, parce qu'on corrige l'enfant qu'on aime. Et nous savons que Dieu nous aime tel que nous sommes, mais nous aimons trop pour nous laisser tel que nous sommes. Aussi, lorsque vous aimez quelqu'un, comme nous sommes supposés aimer Dieu de tout notre cœur, de toute notre âme, de tout notre esprit, de toute notre force, la dernière chose que vous voulez faire, c'est de le nuire. C'est vraiment de le nuire. C'est-à-dire la dernière chose que vous ne voudrez pas faire. C'est de ne pas le nuire. La chose importante est de toujours reconnaître le péché dans nos vies. Il y a des choses que nous faisons comme garder la rancune, l'amertume, l'offense, les commérages, pour ne citer que ceux-là, dont nous sommes habitués à le faire. Mais cela est mauvais devant Dieu. La bonne nouvelle est qu'il y a le pardon. Cependant, nous devrions reconnaître et confesser le péché et puis demander le pardon. Être ignorant du péché ne nous innocente pas. Lorsque nous sommes sensibles à la direction du Saint-Esprit, notre conscience nous le fait savoir quand nous entrons volontairement dans le péché. L'Ancien Testament parle de beaucoup de péchés et de son horrible nature. Il explique aussi comment nous étions sans espérance dans nos vies de faire quoi que ce soit à ce sujet et comment nous avions désespérément besoin de l'aide et la solution de Dieu. Jésus fut le seul innocent qui est mort pour payer la pénalité de nos péchés. Nous devrions alors mener un mode de vie qui procure du plaisir à Dieu en l'aimant de tout notre cœur, notre pensée, notre âme et notre force, et être obéissant à la parole de Dieu. De cette manière, nous éviterons de blesser, d'irriter le cœur du Père. Ainsi, en continuant, décidons-nous de nous débarrasser de ces péchés présomptueux et impertinents. Reconnaissons la douleur que cela suscite à notre Seigneur lorsque nous commettons ces péchés, comme suite à un mauvais cœur. 2 Pierre 2, 10 à 11. Cette attitude n'est pas un exemple, mais plutôt elle égare ceux qui pourraient nous observer. Dieu le Père veut que nous soyons humbles afin que les autres puissent le voir quand ils nous regardent. La prière. Père, je suis désolé que je me suis volontairement engagé dans les choses que je ne savais pas être mauvaises et j'ai montré un mauvais cœur envers toi. S'il te plaît, pardonne-moi. Je ne veux plus m'associer au péché impertinent et je te remets toutes choses. Je reçois maintenant ton pardon. Que veux-tu me dire? Amen. Que Dieu vous bénisse. Mina Bajomo.
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4: Le sujet est les péchés présomptueux. Donc présomptueux semble plutôt sérieux et non un mot qui est habituellement utilisé. Il est défini quand une personne se donne des libertés, fait des choses avec tellement d'audace, si bien qu'on peut les décrire avec l'adjectif présomptueux ou impertinent. Présomptueux vient du verbe latin praesumere, qui veut dire prendre à la légère. Cela signifie prendre votre succès ou votre pouvoir de faire quelque chose à la légère. Les péchés impertinents ou présomptueux sont prémédités. Il y a une intention à pécher et un temps de délibération avant l'acte. Ces péchés présomptueux ou pertinents sont des péchés volontaires. Ce sont des péchés que nous commettons sachant qu'ils sont mauvais et que c'est un péché avant de le commettre. De tels péchés volontaires qui dépendent de l'attitude de soi peuvent être spirituellement dangereux. Nos cœurs devant le Seigneur devraient être tels que nous désirons éviter les péchés volontaires. Nous devrions désirer d'extraire de nos cœurs ces péchés cachés que nous commettons. Cependant, quand nous permettons à la chair de nous dominer, nous sommes incapables de reconnaître ces péchés. Nous demeurons aveugles par rapport à beaucoup de nos péchés présomptueux, impertinents et les défauts de caractère. Nous avons donc besoin de Papa pour nous les révéler à travers le Saint-Esprit. Parfois, les péchés impertinents ou présomptueux sont commis par ceux que vous devriez mieux connaître, mais vous les commettez. Pécha est un mot hébreu qui traduit ces péchés comme transgression. Nous l'avons dans la prière dominicale que Jésus a enseigné à ses disciples. Le mot implique aussi un sens naturel continu de révolte ou de rébellion envers l'autorité. Ce qui est présomptueux habituellement manque de respect à l'autorité et a une confiance dans et ils ont une confiance dans leur arrogance. Vous pourriez dire que j'écris habituellement sur l'amour Pourquoi donc je semble mettre en garde ici? Qu'est-ce que je semble mettre en garde ici? Oui, je sens que c'est le cœur d'amour du Père, parce qu'on corrige l'enfant qu'on aime. Et nous savons que Dieu nous aime tel que nous sommes, mais nous aimons trop pour nous laisser tel que nous sommes. Aussi, lorsque vous aimez quelqu'un, comme nous sommes supposés aimer Dieu de tout notre cœur, de toute notre âme, de tout notre esprit, de toute notre force, la dernière chose que vous voulez faire, c'est de le nuire. C'est vraiment de le nuire. C'est-à-dire la dernière chose que vous ne voudrez pas faire, c'est de ne pas le nuire. La chose importante est de toujours reconnaître le péché dans nos vies. Il y a des choses que nous faisons, comme garder la rancune, l'amertume, l'offense, les commérages, pour ne citer que ceux-là, dont nous sommes habitués à le faire. Mais cela est mauvais devant Dieu. La bonne nouvelle est qu'il y a le pardon. Cependant, nous devrions reconnaître et confesser le péché et puis demander le pardon. Être ignorant du péché ne nous innocente pas. Lorsque nous sommes sensibles à la direction du Saint-Esprit, notre conscience nous le fait savoir quand nous entrons volontairement dans le péché. L'Ancien Testament parle de beaucoup de péchés et de son horrible nature. Il explique aussi comment nous étions sans espérance dans nos vies de faire quoi que ce soit à ce sujet et comment nous avions désespérément besoin de l'aide et la solution de Dieu. Jésus fut le seul innocent qui est mort pour payer la pénalité de nos péchés. Nous devrions alors mener un mode de vie qui procure du plaisir à Dieu en l'aimant de tout notre cœur, notre pensée, notre âme et notre force, et être obéissant à la parole de Dieu. De cette manière, nous éviterons de blesser, d'irriter le cœur du Père. Ainsi, en continuant, décidons-nous de nous débarrasser de ces péchés présomptueux et impertinents. Reconnaissons la douleur que cela suscite à notre Seigneur lorsque nous commettons ces péchés, comme suite à un mauvais cœur. 2 Pierre 2, 10 à 11. Cette attitude n'est pas un exemple, mais plutôt, elle égare ceux qui pourraient nous observer. Dieu le Père veut que nous soyons humbles afin que les autres puissent le voir quand ils nous regardent. La prière. Père, je suis désolé que je me suis volontairement engagé dans les choses que je ne savais pas être mauvaises et j'ai montré un mauvais cœur envers toi. S'il te plaît, pardonne-moi. Je ne veux plus m'associer au péché impertinent et je te remets toutes choses. Je reçois maintenant ton pardon. Que veux-tu me dire? Amen. Que Dieu vous bénisse. Nina Bajomo.
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